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1: Bon réveil et bonjour à tous. Bienvenue dans votre Morning Show en ce vendredi 18 septembre 2026. Nune fin arrive déjà vendredi. Eh ben oui, la semaine tu peux commencer. Mais le temps il passe très très vite et nous on vous souhaite la bienvenue dans votre Morning Show. Et comme vous savez, on aura des hits bien sûr. Dans les prochaines heures à venir, il y aura des cadeaux, des jeux. Et sans oublier aussi, pour là, on aura votre insolite qui arrivera dans quelques instants. Et aussi Tips of the Year. Alors, moi, le point de café, après nous rejoindre après ça.
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1: Heure passée de 22, bientôt de 23 minutes. Si vous vous réveillez à l'instant, eh bien doux réveil à vous. Si vous êtes en mode petit déjeuner anti-oatmeal ce matin, eh bien très bon appétit à vous. Merci d'être à l'écoute du Morning Show. Et ce matin, nous, on va faire notre tour du monde en 30 secondes. Oui, dans la vie, c'est comme ça. Bah oui, et ce matin, bien sûr, Tasnim.
2: Oui.
1: Oui.
2: On y va à la France.
1: On va à la France. Allez, du côté de la France. Il se passe quoi du côté de la France?
2: Eh bien, près de Toulouse, il y a un homme qui s'est retrouvé quasiment prisonnier chez lui. Pourquoi? À cause d'un bouc.
1: Oui.
2: Un bouc.
1: Un bouc.
2: Ouais, un bouc. L'animal s'était introduit sur sa propriété et était tellement agressif que l'homme n'osait plus sortir de sa maison. Et donc, les pompiers ont dû intervenir avec un vétérinaire, bien sûr, pour endormir l'animal et le prendre en charge. Au total, 9 pompiers ont été mobilisés. Comme quoi, parfois, pas besoin d'un champ de garde, mais un bouc suffit largement.
1: Ouais, ça me fait penser à une anecdote de ma jeunesse. Oui. Mon père, à l'époque, faisait de la culture de poulet.
2: Oui.
1: Une coque, une poule, comme on lui dit il y a longtemps, mais une poule saute Rodrigue. Donc c'était un coque licoutouni, pour ça qui connaît, qui était ça.
2: Oui.
1: Et chaque fois qu'il trouve moi, rentre la case. Bien, par contre, il galope derrière moi. Voilà, on en parlera certainement tout le long de cette matinale. Nous, on va se faire plaisir côté hit, là tout de suite. Allez, on écoute ça.

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2: Oui, c'est le Morning Show. 6h passées de 39, bientôt de 40 minutes. Merci d'être à l'écoute. Juste avant, c'était les Backstreet Boys avec le hit As Long As You Love Me. Puis si vous êtes fan de ce groupe, sachez qu'ils viennent de revenir là avec des vidéos 26 ans plus tard. Oui, on les voit. Enfin, 26 ans plus tard, en 2026, avec des clips d'essais hits. Ils sont un peu plus vieux, mais ça fait toujours plaisir de les écouter. Allez, ça c'était pour la petite minute musique info. Là, on va s'intéresser à votre conseil du jour. Et puisqu'on approche du week-end, pourquoi pas se faire beau et belle avec un fashion couleur noire.
0: Exactement, vous aimez le noir les amis. Porter du noir ne veut pas forcément dire porter une tenue basique. Le secret, c'est de jouer avec les coupes, les matières et les accessoires. Premier conseil, osez le total look noir, just like me. Une veste noire, un pantalon noir et des chaussures noires peuvent créer une silhouette très élégante. Pour éviter un résultat trop uniforme, mélangez les textures cuir, coton, satin, maille ou dentelle. Deuxième conseil, miser sur la bonne coupe. En 2026, le pantalon noir droit ou légèrement évasé fait son grand retour avec une inspiration des années 90 and add accessories.
2: Voilà donc pour vos conseils du jour. Allez, nous, on va poursuivre. Non pas en conseil, mais là, on va découvrir ce que cette journée du vendredi 18 septembre nous réserve.

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2: Bonjour à tous, les béliers, célibataires, vous songerez à partager des moments avec vos amis plutôt que de chercher à faire une rencontre. Taureau, vous aurez envie de flâner, Gémeaux, vous serez remarqué. Les cancers, continuez sur cette lancée. Lion, votre bonne humeur vous ira à ravir. Vierge, soyez à l'écoute des besoins de votre partenaire. Les balances, prenez le temps de réfléchir. Scorpion, profitez de cette journée pour explorer vos propres désirs. Sagittaire, rien ou presque ne résistera à votre enthousiasme. Et Capricorne, prenez cette journée pour réfléchir profondément à vos besoins et à vos envies. Les Verseaux, bonne humeur et optimisme au menu de cette journée. Poissons, vous êtes épanouis. Belle journée à tous.

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2: Juste avant ce type, petit hommage à la musique chinoise. Oui, croyez-moi, on en fait de belles choses en ce moment du côté de la Chine. Mais nous, à 6h passées de 48 minutes, on vous rappelle qu'il y a la possibilité ce matin de célébrer l'événement du jour, votre anniversaire ou celui de vos proches. Et en plus, il y a des cadeaux à remporter et on vous explique là tout de suite ce qu'il faut faire.
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2: Voilà, vous savez quoi faire, n'hésitez pas, envoyez vos textos une heure encore et puis qui sait, peut-être vous serez cette personne qui sera tirée au sort. Allez, pour tout de suite, nous on va marquer une courte pause et on revient tout de suite après.
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1: Voici les prévisions météo en ce vendredi 18 septembre 2026.
2: Eh bien, c'est mi-couvert ce matin, que vous l'aurez certainement constaté sur la partie est-sud et sur le plateau central, mais le temps devrait s'améliorer dans l'après-midi, où il devrait faire beau. Côté température, en tout cas, il fera légèrement plus chaud que d'habitude aujourd'hui, entre 21 et 24 sur les hauts et entre 26 et 29 dans les régions côtières. Et à noter que la mer sera forte également au-delà des récifs, avec des houles du secteur sud de l'ordre de 2,50 m, même si tout ceci devrait s'améliorer encore une fois à partir de cet après-midi. Toutefois, les sorties en haute mer sont déconseillés pour la matinée.
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0: Oops, I did it again. Oui, je peux pas m'empêcher quand Britney chante de chanter ensemble avec elle. En tout cas, on l'adore sur Energy Maurice. Mais là, pour tout de suite, on va s'intéresser à la situation sur nos routes.
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0: Que se passe-t-il? Bouchon, pas bouchon, beaucoup de véhicules ou pas beaucoup de véhicules? Dis-nous tout pour ce vendredi.
2: Alors, ce vendredi matin, ça roule très très bien sur nos routes. La circulation plutôt fluide dans le nord. À l'entrée de Port-Louis, ça bloque comme d'habitude. Quelques temps d'arrêt du côté d'Ébène en ce moment, mais ça roule plutôt bien au rond-point de Réduit. Ça avance du côté de Moka. Pas mal de véhicules en ce moment, par contre, du côté de Phoenix, Quatre Bornes, Beaubassin et Floréal également. Alors, soyez prudents sur nos routes, respectez les codes de la route et restez branchés sur Énergie Maurice.
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0: Alors si vous êtes comme moi, où il semblerait un début de grippe commence à venir, la voix commence à être un petit peu enrouée, eh bien je vous recommande du miel, oui, ou du lait bien chaud. Oui, ça va aider, ça va soulager. Ça aussi on fait, on donne des conseils santé. Mais là ce matin, on va s'intéresser à notre thématique du jour. C'est vendredi, on est tous dans notre voiture habituellement. Le vendredi, on trouve que c'est plus pratique et du coup sur la route, il y a beaucoup de véhicules, tout le monde est pressé, pas tout le monde est gentil. Et on a envie de savoir ce matin, vous êtes comment, vous, en tant que conducteur sur la route? Exemple, est-ce que vous êtes du style à... Il y a une longue file d'attente, une personne a doublé, tout le monde arrive devant vous et vous fait signe de passer, vous dites « Allez, vas-y, passe !» Ou alors vous êtes du style et où qui gagne, Eli? Moi, on ne peut pas attendre 5 minutes, Eli passe devant, il y a une bossée, Eli, ou vite devant moi, Eli qui est arrivé, Eli, ou baisse, ou vite, ou commence, vous connaissez qui vous commencez. Ouais, voilà. Est-ce que vous faites ça ce matin ou vous êtes du jour plus calme, le plus poli? En tout cas, on veut tout savoir en mode inbox sur la page Facebook de Énergie. Mais là, tout de suite, écoutez un petit peu si on a des chauffards ou pas avec nous en studio. Allez, on pose la question. Vous faites quoi?
2: Alors les amis, while driving, ben je reste concentrée et j'écoute de la musique douce. En général, je garde le calme. Mais si quelqu'un m'énerve, l'in blié, tia flash, l'ipetoun dans gousse, les lames au klaxonner les amis, mais je ne peux pas dire des gros mots. Par exemple, je laisse la personne passer. On est film, ça arrive, je reste zen. Allez, soyez courtois au volant.
0: Ok, elle ne dit pas de gros mots. Toi, non. Tu es du style à faire pip, pip, pip, censurer, pip, pip, quand il y a personne, non?
5: Non, moi je suis du genre plutôt lever les vite. Enfin, okay. C'est toujours lever.
0: Ouais.
5: Et après, je dis ce qu'il doit dire à l'intérieur de ma voiture.
0: Voilà.
5: Mais donc, je vais laisser passer seulement.
0: Ça vient de toi, au fait, si la vite est baissée, tu remontes, tu lui fais des signes, il voit ta bouche bouger, mais il comprend pas ce que tu lui dis.
5: Exactement.
0: C'est ça.
5: Exactement.
0: Très bien.
5: Et après, il me regarde. Après, il me dit Énergie. Voilà.
0: Voilà, on a compris. En tout cas, ça promet cette thématique tout le long de la matinée. On veut savoir comment vous vous comportez sur nos routes ce matin. Envoyez-nous tout ça en mode inbox. On va retourner juste après cette courte pub.
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1: Merci d'être à l'écoute du Morning Show. Je vous rappelle que nous sommes vendredi 18 septembre 2026. Qui dit vendredi sur Énergie, on dit relax and chill. En tout cas, on est ensemble, nous, jusqu'à 10h pour du pur moment de bonheur, de la positivité et surtout pas mal de surprises à vous proposer. Et là, on va s'intéresser à notre nouvelle insolite, ce tour du monde. En 30 secondes, on va poser nos valises du côté de la France, si j'ai bien compris. Et tu nous parles de quoi ce matin?
2: Eh bien, direction la France, près de Toulouse, pour une drôle intervention des pompiers. Un habitant s'est retrouvé coincé à l'intérieur de sa propre maison. Et bien pourquoi? À cause d'un bouc particulièrement agressif. L'animal avait débarqué sur sa propriété et impossible pour lui de sortir tranquillement. Il a finalement fallu l'intervention de 9 pompiers et d'un vétérinaire pour maîtriser et endormir le bouc. Ne vous inquiétez pas, le bouc va bien. Ouais. Ça même tout. Mais heureusement, tout s'est bien terminé et ce jour-là, c'est clairement le bouc qui était le maître des lieux.
1: Voilà, comme quoi, hein, tout ouais. est possible. Enfin, il y a des animaux comme ça qui ont fort caractère. Mais nous, on va s'intéresser ce matin, écoute bien, à ce jeu qu'on va proposer à nos auditeurs, n'est-ce pas?
2: Exactement, parce que nous, sur Énergie Maurice, on aime vous faire plaisir. Et là, pour tout de suite, M Ciné Énergie Maurice vous offre 2 billets de cinéma pour regarder le film de votre choix. Et donc, pour les gagner, qu'est-ce qu'il faut faire? Il vous suffit de répondre à la question suivante.
1: Alors, il va falloir nous dire quel super-héros envoie des toiles d'araignée. Hier, je parlais de ce super-héros avec mon petit-neveu. Alors, quel super-héros fait pss, pss, pss, pss, c'est ce qu'il me dit, il fait le super-héros, il fait pss, pss, pss, pss, et il envoie des toiles d'araignée sur les gens. Quel est ce super-héros? 3 choix de réponse ce matin. Est-ce que la réponse A, c'est Superman? Est-ce que Superman fait pss, pss, pss, pss, pss? Bon, on entend déjà le téléphone qui sonne, c'est peut-être Superman qui nous appelle. Est-ce que c'est Batman qui fait pss, pss, pss, pss, ou est-ce que c'est Spider-Man? Alors, selon vous, quel est ce super-héros qui envoie des toiles d'araignée et que les petits disent, il fait pss, le super-héros? Est-ce que c'est Superman, c'est Batman ou c'est Spider-Man? Vous avez la bonne réponse, que faut-il faire?
3: Alors, attendez votre chance ce matin. Si vous avez la bonne réponse, les amis, appelez-nous tout de suite sur le 260-95-00. 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Bonne chance à tous!
1: Allez, écoutez, on se fait plaisir. Les One Republic sur Énergie.

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1: Alors imagine que tu as repassé ta chemise ce matin, qu'elle est nickel, qu'elle est impeccable, et là tu rentres dans ta voiture, la ceinture arrive et fait un pli en travers, une tragédie pour toi, et du coup tu te dis c'est moche, j'ai bien repassé ma chemise, je vais pas mettre ma ceinture que ce soit froissé, du coup je conduis sans. Eh bien non, il ne faut pas faire ça. Si tu préfères un pli, moi je t'aurais dit, il est préférable d'avoir un pli sur ta chemise qu'un pare-brise sur ton visage. La ceinture, ce n'est pas un objet de décoration dans ta voiture. Elle ne froisse pas ta réputation, elle sauve même ta peau. Alors on respire un bon coup, on repasse la chemise après et on la boucle, on met cette ceinture, on l'attache très fort. C'est ça la sécurité routière.
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1: Oui, c'est le Morning Show. Juste avant, c'était les Backstreet Boys. I want it that way. Je vous le disais un peu plus tôt, qu'il y a en ce moment une série de clips qui circulent sur les réseaux sociaux. Oui, ils ont décidé de se remettre au goût du jour. Les Backstreet Boys, c'est 26 ans plus tard. Oui, on les revoit reprendre leurs clips d'autrefois. Ça fait en tout cas plaisir. Ça nous ramène, nous, des années en arrière. Allez, on va jouer ce matin, essayer de repartir avec des cadeaux. Mais juste avant, on a des conseils pour vous. Et puisque c'est le week-end, pourquoi pas se faire beau et belle. Et le noir est de rigueur.
2: Exactement, here we go with your tips of the day. Alors, vous aimez le noir les amis, porter du noir ne veut pas forcément dire porter une tenue basique. Le secret, c'est de jouer avec les coupes, les matières et les accessoires. Premier conseil, osez le total look noir aujourd'hui. Une veste noire, un pantalon noir et des chaussures noires peuvent créer une silhouette très élégante. Mélangez les textures, cuir, coton, satin, maille ou dentelle. Girls, why not? Deuxième conseil, misez sur la bonne coupe. En 2026, le pantalon noir droit ou légèrement évasé fait son retour avec une inspiration des années 90. Troisième conseil, pensez aux accessoires. Un sac original, une ceinture, des bijoux dorés ou argentés et une paire de chaussures attirent le regard. Voilà, c'est stylish.
1: Voilà donc pour vos conseils fashion du jour. Mais on rappelle également que sur Énergie, chaque heure, possibilité de repartir avec un cadeau. Là, il y a deux billets de cinéma offerts par MCD qui sont en jeu, n'est-ce pas?
2: Oui, it's game time sur Énergie. Les amis, on accueille tout de suite

0: la belle Aïchana à l'antenne. Aïchana, bonjour et bienvenue sur Énergie.
1: Bonjour.
0: Comment ça va?
1: Ça va très bien, merci.
0: Ok, tu as prévu quoi ce week-end, Aïchana?
1: Alors, ce week-end, pas grand-chose, c'est la routine parce que samedi, on travaille. Mmh. Et dimanche, je suis avec mes enfants.
0: D'accord, enjoy your week-end alors. Et tu habites où, Aïchana?
1: Je suis de Granby.
2: Il fait beau là en ce moment dans la partie nord de l'île.
1: Ah oui, il fait très beau et ça m'a même un peu chaud.
2: Oui, c'est vrai, on a l'impression que l'été est de retour. On avait eu droit à quelques, petites fraîcheurs des quelques jours, mais là c'est de retour la chaleur. Allez, est-ce que tu es prête à jouer avec nous?
1: Bien sûr.
2: Alors, écoute bien, mon neveu m'a donné, en tout cas lui, la réponse un seul coup la dernière fois, hier, quand on a parlé de ce super-héros. Alors, quel super-héros fait et envoie des toiles d'araignée. Oui, j'imite mon neveu quand je fais pss, pss, pss, sur ces méchants. Alors, selon toi, est-ce que c'est Superman qui fait ça? Est-ce que c'est Batman qui fait ça? Ou c'est Spider-Man qui fait ça?
1: C'est Spider-Man.
2: Spider-Man? Toi aussi, tu as des neveux ou des enfants qui font pss, pss, pss avec Spider-Man? Eh bien, on va vérifier.
1: C'est des garçons.
2: D'accord.
1: Des garçons.
2: Et ils font pareil?
1: Ils font pareil.
2: Et voilà, justement, on valide la réponse. Pss, pss, pss, on regarde si c'est la bonne réponse.
0: Oh yes, c'est gagné. Bravo à toi Aïchana, tu es notre gagnante. Et ce matin tu repars avec 2 billets de cinéma offerts par MCiné et Énergie. Maurice, félicitations à toi.
2: Et on fait coucou à qui ce
1: Merci.
2: Matin
1: ben, je fais un coucou ben, à tous ceux qui sont en train d'écouter, qui connaissent Aïchana. Donc coucou à vous. Et coucou à vous aussi Énergie.
2: Oh, c'est trop gentil.
3: Merci beaucoup Aïchana. Dis-nous, c'est quoi ta radio préférée?
1: Énergie.
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5: Bonjour à tous, les béliers, célibataires, vous songerez à partager des moments avec vos amis plutôt que de chercher à faire une rencontre. Taureau, vous aurez envie de flâner, Gémeaux, vous serez remarqué. Les cancers, continuez sur cette lancée. Lion, votre bonne humeur vous ira à ravir. Vierge, soyez à l'écoute des besoins de votre partenaire. Les balances, prenez le temps de réfléchir. Scorpion, profitez de cette journée pour explorer vos propres désirs. Sagittaire, rien ou presque ne résistera à votre enthousiasme. Et Capricorne, prenez cette journée pour réfléchir profondément à vos besoins et à vos envies. Les Verseaux, bonne humeur et optimisme au menu de cette journée. Poissons, vous êtes épanouis. Belle journée à tous.
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0: 7h02, on a décidé de célébrer l'événement du jour qui est votre anniversaire ou celui de vos proches.
1: Exactement, et là on a eu quelqu'un ou quelqu'une plutôt qui s'appelle Elisabeth qui a envoyé un message sur le 80-20. Elle a écrit Anif et ça c'est pour Hayden si je ne me trompe pas. Bonjour Elisabeth.
2: Bonjour.
1: Comment tu vas?
2: Ça va bien et vous?
1: Superbe. Elisabeth, dis-moi, tu es de quel côté?
2: Alors, je suis Sarah Abion.
1: D'accord. Et là, tu nous envoyais un message pour Hayden, c'est ça, ton fils?
2: Voilà, voilà, tout à fait. Donc, il va célébrer ses 14 ans.
0: Attends, est-ce qu'il est à l'écoute en ce moment ou il est déjà à l'école? À mon ami,
2: non, malheureusement,
0: il est à l'école. Mais c'est pas grave, quand même nous.
1: Zodi,
0: même...
1: tu dois pas avouer l'école, Zodi.
0: Ouais, tu crois qu'on peut dire ça? Non, oui, voilà. En tout cas, nous, on a une petite surprise pour lui. Écoute bien.

0: Happy birthday à Hayden, toute l'équipe Énergie Maurice, bien sûr, on lui souhaite que le meilleur. Et bien sûr, Elisabeth, Hayden repart avec 3 bouteilles de Chandon et 2 boîtes de chewing-gum de Mentos.
1: Mais du coup, nous, on a même le mouchoir à donner à la maman puisqu'elle va dire son message. Oh, combien émotif à son petit garçon chéri. On t'écoute, Elisabeth.
2: Merci, donc merci pour les cadeaux et je souhaite à Hayden tout le bonheur et qu'il passe une bonne journée à l'école et que je l'aime beaucoup.
1: Donc finalement, c'est nous qui sommes en train de pleurer en ce moment. On a les larmes aux yeux. En tout cas, c'est trop trop fort. Merci Elisabeth, on te souhaite une excellente journée. Mais on a quand même une dernière question pour toi.
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2: Énergie.
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1: Voici les prévisions météo en ce vendredi 18 septembre 2026.
2: Mi-couvert ce matin, vous l'avez certainement constaté à l'est, au sud et sur le plateau central. Mais après, il fera beau dans l'après-midi. En tout cas, ça, c'est la bonne nouvelle. Il fera en revanche 2 degrés de plus chaud. 21-24 sur les hauts, 26-29 dans les régions côtières. Et côté mer, eh bien, elle reste forte au-delà des récifs avec des houles du secteur sud de l'ordre de 2,50 m. Mais tout ceci devra encore une fois s'améliorer durant l'après-midi. Les sorties en haute mer sont toutefois déconseillées pour ce matin.
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2: 8h10, c'est déjà sur Énergie Maurice en ce vendredi 18 septembre 2026. On va aller jeter un coup d'œil à la situation sur nos routes pour vous dire pour ce vendredi, eh bien, si tout le monde a décidé d'y aller en voiture ou pas.
3: Eh bien, du côté de Port-Louis, ça roule plutôt bien au Codan Sud avec très peu de véhicules visibles. Au Codan Nord, il y a davantage de circulation, mais le trafic semble rester fluide. À Terre-Rouge, c'est un peu plus chargé sur le flyover avec une circulation assez dense sur certaines voies. Du côté de Réduit, ça roule bien, tandis qu'à Ébène, on observe un peu plus de véhicules, mais sans gros ralentissement visible. Enfin, à Saint-Jean et Phoenix, la circulation reste globalement fluide ce matin. Donc, pas de gros bouchons visibles pour le moment, mais restez prudents sur la route et surtout, bonne route avec Énergie Maurice.
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2: Oui, vous écoutez le Morning Show, on est ensemble jusqu'à 10h. Le meilleur date, ça se passe ici et nulle part ailleurs. Et puisqu'on parlait de trafic routier, on va rester sur ce thème. On va s'intéresser à vous dans votre voiture. Quel type de conducteur êtes-vous? Alors imaginez, tout le monde a décidé comme ce vendredi là de prendre sa voiture. Mais comme d'habitude, il y en a un peu plus pressé qui se camarade. Du coup, vous êtes dans votre file d'attente. Lui a décidé de doubler tout le monde. Il arrive devant vous, même pas tirer une flash, même pas faire aussi. Il fait où comprendre, Mobizin vigne devant où. Alors qu'est-ce que vous faites? Est-ce que vous êtes du style poli, courtois? Vous dites oui, c'est comme ça, moi je suis baba cool, je suis zen, vas-y, viens devant moi. Ou alors, c'est comme l'incroyable Hulk, vous vous transformez derrière votre volant. Vite là, dessine comme ça. Et puis vous guettez sa conducteur là, ou la bouche ouverte. Et puis on entend une belle musique qui sort de votre bouche. Ou alors, est-ce que vous êtes du style à crier dans votre voiture? On veut tout savoir.

0: acteur vous êtes. Est-ce que vous êtes du style zen ou pas zen du tout? Envoyez-nous tout ça en mode hitbox sur la page Facebook de Énergie en studio. On a également posé la question, écoutez les réponses.
1: Alors les amis, personnellement, I love long drive, c'est my yellow car. Sur la route, je reste concentrée. En général, je garde le calme. Mais si quelqu'un m'énerve, les blier, tiens flash, les pétounes, les lames au klaxonner, les amis. Mais d'habitude, je reste zen et je laisse la personne partir. Il faut être courtois au volant et je quitte la maison à 5 heures pour éviter le trafic. Voilà, drive safely.
0: Voilà, elle, c'est entre les deux, on va dire. Et toi, Tasnim?
2: Ben, moi, normalement, je pense que je suis zen. Je vais laisser rentrer. Ouais. Ou sinon, je vais juste klaxonner.
0: D'accord.
2: Mais à l'intérieur, comme je ne baisse pas les vitres de ma voiture, moi, la fenêtre n'est pas baissée.
0: Ouais.
2: Donc, les larmes, je dis, ben, je dis affaires.
0: OK.
2: Mais il n'entend pas, il ne voit pas.
0: Lui, il voit un langage des signes. Il te voit faire des mouvements, mais il ne sait pas exactement ce que tu es en train de lui dire dans ta voiture.
2: Exactement. Elle dit, moi, énergie, essayez ça.
0: C'est très bien. En tout cas, nous, on veut savoir. Allez, ce matin, là, Chicha, il y a sûrement quelqu'un qui a doublé dans ce gros loto des vents roues. Il peut faire, vous comprendre. Cède-moi la place. Vous faites quoi? Eh bien, vous faites comme Tazine vient de dire, vous criez. Énergie, sérieux ça. Allez, nous, on revient tout de suite après.
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0: Juste avant, c'était le Hot Summer Night de Just Ben. De quoi vous rappeler que l'été est bel et bien là. D'ailleurs, il fera 2 degrés de plus pour ce vendredi. Il va faire chaud, chaud, chaud. Et nous, on est très chaud, chaud, chaud également pour vous accompagner jusqu'à 10h. Puis il y aura pas mal de cadeaux à remporter chaque heure. Mais là, pour tout de suite, faisons notre tour du monde en 30 secondes. Et on va s'intéresser à cet animal qui, lui, est chaud, chaud, chaud, on va dire. La tête saut, comment nous dire. Allez, raconte-nous tout ça.
1: Eh bien, direction Toulouse où un homme s'est retrouvé bloqué chez lui. Pourquoi ? À cause d'un bouc agressif. Impossible de sortir sans risquer de se faire charger. Il aura fallu 9 pompiers et un vétérinaire pour le maîtriser et ensuite pour endormir l'animal. Heureusement, le monsieur, il a eu plus de peur que de mal. Ce jour-là, le patron de la maison, eh ben, c'était le bouc. C'était pas le propriétaire lui-même. Propriétaire, mais le quartier.
0: Ouais, le bouc était en mode chargé.
1: Chargé.
0: D'ailleurs, on va se faire plaisir dans une poignée de secondes. On écoutera le titre chargé de Triangle des Bermudes sur NRJ. Mais juste avant, on rappelle qu'il y a la possibilité de repartir avec un cadeau, là tout de suite.
1: Exactement, parce que nous, on aime vous faire plaisir sur NRJ Maurice. Et cette fois-ci, on vous offre 2 billets pour assister au One Man Show d'Alain Ozone le 9 octobre à M Ciné Tribeca. Pour les remporter, qu'est-ce qu'il faut faire ? Écoutez la question suivante.
0: Et ce matin, on est en mode super-héros. Oui, j'ai été inspiré par mon neveu hier soir et du coup, on parle super-héros ce matin. Alors, quel super-héros sort la nuit pour aller défendre la veuve et l'orphelin, combattre l'injustice? Il s'habille tout de noir vêtu, il a une superbe voiture noire et il vit dans une cave. Oui, sa voiture s'appelle Batmobile. Il met une cape noire sur lui et il sort la nuit, voilà, et on l'appelle en envoyant des gros signaux avec une chauve-souris dessus, voilà, pour l'indice. Selon vous, de quel super-héros il s'agit ? Est-ce que c'est Superman ? Est-ce que c'est Spider-Man ? Ou est-ce que c'est Batman ? En tout cas, on sait que c'est un man derrière, mais on sait pas c'est lequel. Est-ce que c'est Superman, Spider-Man ou Batman ? Si vous avez la bonne réponse, qu'est-ce que vous faites ?
2: Alors, participate in our game this morning, les amis. Si vous avez la bonne réponse, appelez-nous tout de suite sur le 260-95-00. Vos réponses à tout de suite sur le 260-95-00. Wish you all the best !
0: Alors, vous l'avez compris, on recherche un super-héros qui sort la nuit pour aller sauver la veuve et l'orphelin. Il est habillé tout de noir, il met une cape, il roule une Batmobile et il y a un signe de chauve-souris qui l'appelle. Vous savez, c'est qui ? Appelez-nous là tout de suite. Nous, on va se mettre en mode chargé sur NRJ.

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1: Bonjour à tous et bienvenue dans votre Ciné News. Les sœurs Owens affrontent la sombre malédiction qui menace de détruire leur famille une fois pour toutes dans un événement cinématographique mêlant divertissement, magie et chaos.
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0: 8h passé de 40 minutes déjà. Si vous êtes en mode voiture en ce moment, montez le volume de votre radio, écoutez ce qu'on vous propose. Là pour tout de suite d'ailleurs, on rappelle qu'on est vendredi. Vendredi c'est relax and chill, et pourquoi pas également se faire beau ou belle. Et on a même des conseils fashion ce matin, en vous disant que la couleur noire pourrait être de rigueur.
1: Exactement, vous aimez le noir les amis. Le secret c'est de jouer avec les coupes, les matières et les accessoires. Premier conseil, osez le total black look. Aujourd'hui, une veste noire, un pantalon noir et des chaussures noires peuvent créer une silhouette très élégante. Mélangez les textures, par exemple cuir, coton, satin, maille ou dentelle. Deuxième conseil, misez sur la bonne coupe. En 2026, le pantalon noir droit ou légèrement évasé fait son grand retour avec une inspiration des années 90. Guys for work, you can also mix and match black and brown. Par exemple, une chemise marron et un pantalon noir. Les filles, pour le boulot aujourd'hui, optez pour une petite robe noire cintrée. Voilà, stay classy.
0: Voilà pour vos conseils fashion du jour, mais c'est pas tout, on a des cadeaux en jeu là tout de suite.
2: Exactement, pour pouvoir aller assister, donc on vous offre plutôt 2 billets pour assister au One Man Show d'Alan Ozone qui aura lieu le 9 octobre à Tribeca, MCiné Tribeca. Et là on va accueillir tout de suite Sophie. Bonjour Sophie.
3: Bonjour.
2: Comment ça va Sophie?
3: Je vais bien, merci.
2: Alors Sophie, dis-nous, tu fais quoi dans la vie?
3: Je suis dans le médical, je travaille dans une clinique privée à Clapip.
2: D'accord.
0: Et Sophie est
2: Richard est malade là, Sophie.
0: Oui, c'est vrai.
2: Donne-lui des conseils.
0: Voilà, cette mauvaise grippe du moment. Mais bon, je me soigne à coup de miel, ça devrait aller, tu ne penses pas, Sophie?
3: Ah ben tout à fait, tout ce qui est naturel, ben là c'est mieux que tu vois.
0: Voilà, tu vois, elle valide, bon, miel et ça devrait aller. Sophie, est-ce que tu es prête à jouer avec nous ce matin?
3: Bien sûr.
0: Alors, écoute bien, on est en mode super-héros ce matin. Oui, celui qui a planifié les questions, c'est mon petit-neveu de... très jeune. Voilà, il a planifié les questions. Alors...

0: on est à la recherche d'un super-héros. Alors, on va te le décrire d'abord, ce super-héros. Il sort la nuit pour aller sauver la veuve et l'orphelin. Il adore mettre des capes noires. Il roule une Batmobile et quand on a besoin de lui, on envoie un signal dans le ciel avec l'effigie d'une chauve-souris. Alors selon toi, de qui il s'agit ? Est-ce que c'est Superman ? Est-ce que c'est Spider-Man ? Ou est-ce que c'est Batman ?
1: C'est Batman.
0: Batman, sûr de la réponse ?
1: Sûr à 100%.
0: 100% valide sa réponse.
2: Bravo et félicitations à toi Sophie, tu repars avec les deux billets pour assister au One Man Show d'Aaron Ozone qui aura lieu le 9 octobre à M-Ciné Tribeca.
0: Et on fait coucou à qui ce matin ?
1: Merci beaucoup. Je fais un petit coucou à mon mari Olivier, à mes deux enfants Owell et Aaron, à ma maman Janine, ma sœur Angélique et bien sûr à tout que j'ai oublié, mais bof, je pense à tout le monde.
0: Voilà, elle ne vous a pas oublié, vous êtes dans la liste quand même. Autre, voilà, on a noté. On a une dernière question pour toi.
2: C'est noté, belle journée à toi Sophie. Avant de partir, dis-nous, quelle est ta radio préférée ?
1: Énergie !
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4: Bonjour à tous, les béliers, célibataires, vous songerez à partager des moments avec vos amis plutôt que de chercher à faire une rencontre. Taureau, vous aurez envie de flâner, et Gémeaux, vous serez remarqué. Les cancers, continuez sur cette lancée. Lion, votre bonne humeur vous ira à ravir. Vierge, soyez à l'écoute des besoins de votre partenaire. Les balances, prenez le temps de réfléchir. Scorpion, profitez de cette journée pour explorer vos propres désirs. Sagittaire, rien ou presque ne résistera à votre enthousiasme. Les Capricornes, prenez cette journée pour réfléchir profondément à vos besoins et à vos envies. Les Verseaux, bonne humeur et optimisme au menu de cette journée. Poissons, vous êtes épanouis. Belle journée à tous.

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1: Et on y va pour les prévisions concernant la météo du jour.
2: Quelques nuages venant de l'est influencent le temps local. Les prévisions pour les prochaines 24 heures à mi-couvert ce matin, avec des averses occasionnelles à l'est, au sud et sur le plateau central. Beau temps général dans l'après-midi. La température maximale variera entre 21 et 24 degrés sur les hauteurs et variera entre 26 et 29 degrés Celsius dans les régions côtières. Voilà, excellente journée sur Énergie Maurice. 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
4: Il est 9h.

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1: Alors allez jeter un coup d'œil sur nos routes à 7h pour vous dire s'il y a pas mal de véhicules le vendredi, c'est souvent compliqué, est-ce que c'est le cas en ce moment?
2: Oui, beaucoup de véhicules sur nos routes, mais ça roule tranquillement dans le nord, heureusement. À Port-Louis, ça bloque comme d'habitude, quelques ralentissements au rond-point de Réduit, mais ça avance du côté de Moka, quelques temps d'arrêt du côté d'Ébène. Ça bloque un petit peu en ce moment du côté de Beaubassin, Phoenix et Quatre-Bornes, et des ralentissements à signaler en ce moment du côté de Curpip. Alors soyez prudents sur nos routes, do not rush, à respecter les limitations de vitesse, attachez vos ceintures et restez bien branchés sur Énergie Maurice.
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1: Encore 60 minutes de pur bonheur à passer en votre compagnie, les auditeurs. Et nous, à 7h, on va s'intéresser à notre thématique du jour. On reste un peu avec la circulation ce matin. On s'intéresse surtout à votre comportement sur les routes. Oui, on sait tous, on a tous vécu ça. Il y a beaucoup de véhicules, tout le monde est fatigué à attendre. Et puis, il y a ce monsieur ou cette madame qui décide de venir dans sa grosse voiture, doubler tout le monde et de venir devant vous. Vous m'avez dit, il n'y a pas besoin de permission. Il installe l'idée en roue. Alors du coup, qu'est-ce que vous faites? Vous êtes du style, vendredi aujourd'hui, je suis zen. Respire un bon coup et je laisse filer. Ou alors, ça se complique. Oui, c'est comme l'incroyable Hulk, vous perdez patience. Votre vide qui baisse tout doucement. Si c'est manuel, ça fait...

0: Si c'est automatique, ça fait tchit, voilà, oui, on essaye d'imiter. Et du coup, vous vous tournez vers ce chauffeur et vous exprimez tout ce que vous avez envie d'exprimer. Ou alors, non, c'est pas le cas. Alors nous, on veut tout savoir en mode inbox sur la page Facebook de Énergie. Et en studio, on a posé la question pour savoir si on avait droit à des Hulk ou pas Hulk. Écoutez les réponses.
1: Alors, while driving, les amis, je reste concentrée et j'écoute de la musique. En général, je garde le calme. Mais si quelqu'un m'énerve, il me blie, tiens, flash, les pyros doublés, les lambeaux klaxonnés parce que je suis en colère. Mais je vais quand même laisser la personne partir. I need some drama first. Voilà, ça arrive, restez zen, soyez courtois au volant.
0: Donc, toi, ce sera pim, pim, pim, pim, beaucoup de klaxons. Allez, Tassim, toi, tu fais quoi?
2: Eh ben moi, je vais lui regarder gros yeux et bien sûr, je vais lui dire des jolies paroles.
0: Voilà.
2: À l'intérieur de ma voiture, ne vous inquiétez pas, tout le monde va vite lever, personne ne va vous donner. Donc, les voilà. Get me la bus. S'il ne comprend, il comprend. S'il ne comprend pas, c'est que mon rigole, il me bise, il comprend qu'il me redit. Mais sauf qu'il est là, il dit à moi, « Eh, mais j'ai essayé ça !» Et là, moi, j'ai dit, « Ouais, tu continues à écouter !»
0: Ouais, d'accord.
2: Donc, voilà.
0: Get gros lisier.
2: Moi, je get gros lisier. Des armes lisier, gros. Ouais, donc, il se tient un peu plus qu'on a gros lisier.
0: Très bien. Donc, du coup, si vous êtes en voiture, t'as assimé à côté de vous, que vous avez une passe devant lit, qui vous trouve libre et qui est tout gros lisier, vous finissez qu'on est affaires pas bon. Et si vite là, bébé, doucement, mon conseil, accélérez, allez vite, vite. Mettez un petit azote, dire merci, merci, merci, merci, et au revoir. Voilà.
2: Oh,
0: bien, souris. Voilà, justement. Allez, vous savez quoi faire? Envoyez-nous tous en mode inbox sur la page Facebook de Énergie.
2: Pour toi, pour toi, pour toi. Ouais.
0: Non, mais moi, ça dépend. Ça dépend. Moi, ce que je déteste, c'est le mec qui est derrière toi. Il a dit qu'il y a une grosse speed limite 80. Il y a une grosse speed caméra devant où. Donc là, il vient avec ce flash. Allez. Donc, du coup, c'est comme si.
2: Avancez.
0: Du coup, qu'est-ce qui se passe quand on fait ça?
2: Ben,
0: si j'étais sur 80, moi, arrive l'eau 20.
2: Hein?
0: Du coup, me ralentit complètement. Et là, il est plus agacé. Il flash encore, flash encore, flash encore. Et là, cette partie-là, on va raconter ce soir dans l'émission de Alan, puisqu'on peut pas raconter ce qui se passe juste après. Dans la partie du matin, donc vous l'aurez compris. Allez, inboxez-nous vous aussi vos commentaires sur la page Facebook de Énergie.
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1: Merci d'être à l'écoute du Morning Show. Juste avant, c'était Robin Schulz et son Ambuzz pour vous sur Énergie. Allez, 9h, passé de 24 minutes. Nous, on est là pour vous accompagner jusqu'à 10h. Mais là, sans plus tarder, on va aller faire notre tour du monde en 30 secondes. Les nouvelles insolites à travers le monde. Et on va du côté de la France ce matin s'intéresser à un bouc qui est de mauvaise humeur. Allez, raconte-nous tout ça.
2: Exactement. Direction la France, près de Toulouse, où un homme a été empêché de sortir de chez lui. Par qui ? Eh bien, par un bouc. L'animal, particulièrement agressif, s'était installé sur sa propriété et l'homme n'osait tout simplement plus mettre un pied dehors. Il aurait fallu 9 pompiers et un vétérinaire pour intervenir et bien sûr endormir le bouc afin qu'on puisse l'enlever de sa propriété. Heureusement, tout s'est bien terminé, mais ce jour-là, c'est le bouc qui décidait qui pouvait sortir ou pas. Donc, c'était lui. Tu te souviens à l'époque, là, les mamans, tu peux empêcher toi de sortir à l'époque.
1: Voilà. Non, hein? Mais moi aussi, j'ai une autre anecdote également de l'époque, quand j'étais tout petit. Alors, mon père faisait. C'était coutume à l'époque de nourrir des poules. Oui. Ouais, et on s'appelle ça une coquelicoutouni. C'est des poules sorties de Rodrigue.
2: Non, c'est du coup
1: pénanon, c'est du coutouni. Ça, mais pénanon, hein, dans le coup, donc appelle ça coquelicoutouni. Voilà, c'était l'expression. Mon grand compte Zoukri appelle ça
2: pareil. Oui, encore pareil.
1: Voilà, donc il y avait un coquelicoutouni qui partit content, moi, dit tout. Donc quand je sautais de l'école et que je revenais, dès qu'il trouve moi, il galope derrière moi pour lui piquer moi. Donc du coup, c'est un peu la même histoire. Donc chaque fois, saute de l'école, il dit, Yoka, comment on passe? Il a besoin de veiller dans gauche, veiller dans droite, et lit, dès qu'il trouve moi, aïe, papa.
2: Je tiens à vous rappeler que parce que Richard, tu peux recevoir une plume. En cause, je vais l'oublier, toi, Richard.
1: Ouais. OMG. Mais enfin, l'histoire s'est terminée différemment pour lui, hein. Mais bon, c'est pas grave, il a fini dans la carême, mais c'est pas grave. Allez, nous, on va se mettre en mode jeu. Là, tout de suite, on offre quoi aux auditeurs?
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1: Alors, dans le film Top Gun, quel acteur joue le rôle principal? Est-ce que c'est Tom Cruise, Will Smith ou George Clooney? Qui est l'acteur principal du film Top Gun? Est-ce que c'est Tom Cruise, Will Smith ou George Clooney? Si vous avez la bonne réponse, vous faites quoi?
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1: Allez, le give voucher offert par Fidra pour vous si vous trouvez la réponse dans Top Gun, qui est l'acteur principal, Tom Cruise, Will Smith, George Clooney. Nous, en attendant, on se met en mode shine sur Énergie.

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2: Alors s'il aura fallu une pilule à Mike Posner pour partir du côté d'Ibiza, oui, I took a pill in Ibiza à l'instant, lui, que vous venez d'écouter, eh bien pour nous, il suffit tout simplement de monter le volume de votre radio pour faire votre plein d'énergie. C'est ce qu'on vous propose. En tout cas, dans ce Morning Show, on est en mode jeu cadeau, mais juste avant, on est également en mode conseil, puisque c'est le week-end. Faut se faire beau, faut se faire belle. Et en plus, on vous dit qu'avec du noir, ça devrait aller.
0: Exactement. Do you love black, les amis? Le secret, c'est de jouer avec les coupes, les matières et les accessoires. Premier conseil, osez le total look noir aujourd'hui. Une veste noire, un pantalon noir et des chaussures noires peuvent créer une silhouette très élégante. Mélangez les textures, cuir, coton, satin ou dentelle. Deuxième conseil, misez sur la bonne coupe. Et oui, en 2026, le pantalon noir droit ou légèrement évasé fait son grand retour avec une inspiration des années 90. Guys, for work today, you can mix and match brown and black. Par exemple, une chemise marron et un pantalon noir. Ce duo vous donnera un look élégant et moderne. Les filles, for work today, ben, optez pour une petite robe noire cintrée et for a date night, wear sequin black dress.
2: Voilà, donc vous avez compris pour votre conseil beauté du jour. Allez, on joue. Il y a quand même un gift voucher là d'une valeur de 500 roupies offert par Fidra à repartir.
0: Exactement, it's time for your game on NRJ. On accueille tout de suite la belle Lila à l'antenne. Lila, bonjour et bienvenue sur NRJ.
3: Bonjour.
2: Bonjour.
0: Comment ça va, Lila?
3: Ça va bien.
0: Tu habites où?
3: À Trombone.
0: D'accord, et tu fais quoi dans la vie, Lila?
3: Et je travaille comme showroom supervisor.
2: Très bien. Lila, une toute petite fois, est-ce que c'est de la timidité ça ou est-ce que c'est la grippe un peu comme moi? Parce que moi là, en ce moment là, ça vient pas bon. Oui, Lila, je t'écoute. Tu as la grippe également?
3: Oui.
2: Bah, allez, le conseil du jour, on a dit quoi? Beaucoup de miel.
0: Beaucoup de miel, exactement.
2: Voilà.
0: Voilà.
2: Ou alors, on a un verre de lait aussi. Oui, ouais, mettre du miel dedans. Oui. Ou orange, voilà, les vitamines C. Voilà pour nos conseils santé. On se lance dans le domaine en ce moment. Est-ce que tu es prête à jouer avec nous?
3: Oui.
2: Alors, dans le film Top Gun, quel acteur joue le rôle principal? Est-ce que c'est Tom Cruise? Est-ce que c'est Will Smith? Ou est-ce que c'est George Clooney? D'abord, avant de me répondre à la question, lequel des trois est ton favori? Tom Cruise, Will Smith ou George Clooney?
3: Tom Cruise.
2: Tu es plus fan de Tom Cruise? Et pour la réponse, tu vas valider quoi?
3: Tom Cruise.
2: Tom Cruise même. Elle est fan de Tom Cruise. Pour elle, c'est un Top Gun. On vérifie ça.
0: Et oui, c'est gagné. Bravo à toi, Lila. Ce matin, tu repars avec un voucher d'une valeur de 500 roupies. Bien sûr, offert par NRJ et Fidra. Congratulations.
2: Et on fait coucou à qui ce matin?
3: Ah, tu sais qui m'écoute en ce moment?
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1: Bonjour à tous, les béliers, célibataires, vous songerez à partager des moments avec vos amis plutôt que de chercher à faire une rencontre.
2: Taureau, vous aurez envie de flâner et
3: Gémeaux, vous serez remarqués.
4: Les cancers, continuez sur cette lancée.
5: Lion, votre bonne humeur vous ira à ravir.
6: Vierge, soyez à l'écoute des besoins de votre partenaire.
7: Les balances, prenez le temps de réfléchir.
8: Scorpion, profitez de cette journée pour explorer vos propres désirs.
9: Sagittaire, rien ou presque ne résistera à votre enthousiasme.
10: Et Capricorne, prenez cette journée pour réfléchir profondément à vos besoins et à vos envies.
11: Les Verseaux, bonne humeur et optimisme au menu de cette journée.
12: Poissons, vous êtes épanouis. Belle journée à tous.
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1: Merci d'être à l'écoute du Morning Show. On est là pour vous accompagner jusqu'à quelle heure? Eh bien, on vous accompagne jusqu'à des prochaines minutes puisqu'on est arrivé à la fin de l'émission. Mais avant de partir, c'est important de le dire que la team Summer Came Early. 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Allez, nous, on continue. On va en profiter pour dire aux auditeurs que la bonne nouvelle, c'est qu'on revient dès lundi, n'est-ce pas?
2: Exactement, we hope that you enjoy the show today. Voilà, c'est la fin de l'émission Le Morning Show. Ce fut un plaisir de vous accompagner en ce beau vendredi. Rendez-vous lundi prochain avec Tasnim, Richard et Shalini. Bon courage pour le boulot. Bisous à tous. Enjoy your weekend. Ciao!
3: Merci d'avoir passé cette matinée avec nous. Merci pour votre bonne humeur, plutôt votre participation au jeu. Et surtout, on vous souhaite une excellente journée, un très bon vendredi. Profitez bien de votre week-end qui approche. Nous, on se retrouve dès lundi à partir de 6h. Same time, same fréquence. Mais là pour tout de suite, moi je vous dis ciao ciao.
1: Oui, on vous dit ciao ciao et on se quitte avec du Billy Gaines sur Energy. Réclame infinie, bébé Nid, et continuez l'eau Energy.

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2: Et c'est parti pour l'info trafic, les amis. Allons faire un petit tour du côté du Codan. Si vous partez vers le nord, c'est déjà bloqué. Faites bien attention, hein, ces autres de la route. Puis vers le nord, du côté de Codan. Si vous partez vers le sud aussi. Et n'a un peu moins de véhicules du côté de réduit actuellement, rond-point réduit. Comme d'habitude, poids lourd, ce pire à l'université, bien sûr, c'est l'université. Faites très attention. Et Ben Motorway, si vous allez via Cupip, ça commence à bouchonner légèrement. Et ce bial via réduit, c'est complètement libre. Bon courage à vous si vous bloquez quelque part.
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2: Bienvenue dans votre émission, le Énergie Lunch du lundi au dimanche. Ça veut dire tous les jours à partir de midi. Pendant 2 heures, on vous accompagne pendant votre déjeuner. Si vous avez envie, un hit en voiciculé, avez-nous par Facebook Messenger ou sur le www.energie.mu. Je suis capable de mettre de bonnes dédicaces et bonnes hits. Si vous avez envie, écoutez, vous faites la playlist aujourd'hui. Et à ceux et celles qui mangent actuellement, bon appétit.
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2: Vous êtes dans votre émission, le Énergie Lunch, Alan qui vous accompagne aujourd'hui. Alors, un instant les amis, comme je vous ai dit au début de l'émission, on y va pour un jeu actuellement. Et à la clé, c'est bien simple, vous repartez avec deux billets pour aller voir Alan Ozone en spectacle le 9 octobre au M-Ciné Tribeca. 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Avec qui Alan anime le Energy Afterworks? Avec qui Alan anime le Energy Afterworks? C'est A, Philippe et JP, B, Tasnim et Philippe, ou bien C, JP et Bruno? Bruno, oui. 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Est-ce que c'est A, Philippe et JP, B, Tasnim et Philippe, ou bien C, JP et Bruno? 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Et dans un instant, c'est Offenbach qui arrive sur Energy Maurice.

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1: Bonjour à tous et bienvenue dans votre Ciné News. Les sœurs Owens affrontent la sombre malédiction qui menace de détruire leur famille une fois pour toutes dans un événement cinématographique mêlant divertissement, magie et chaos.
2: Vous avez sûrement entendu parler de la famille Owens. Celle qui vit dans le Massachusetts. Celle dont les voisins murmurent que ce sont des sorcières.
3: Vous êtes les sœurs Owens.
4: Oui, tous les gens qu'on aime meurent.
3: Je vois.
5: 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Mais c'est pas le genre de truc qu'on met dans sa bio Tinder.
4: Non, c'est
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4: sûr. Cool.
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4: Oh que oui.
1: 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Et les hits continuent sur Énergie Maurice.
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2: Vous êtes dans votre émission, le Energy Lunch. Alan qui vous accompagne. Et n'oubliez pas, on a un jeu actuellement à la clé. Deux billets pour aller voir Alan Ozone en spectacle pour son one-man show le 9 octobre au MC Né Tribeca. Si tu peux envie à ces billets, billets uniquement à 300 en plus, de cas par téléphone lourd 260-8500 pour faire cette réservation. Sinon, vous gagnez un billet cadeau, c'est bien simple. On fait des jeux tous les jours. Et écoutez bien, tu poses une question, t'as les lignes à 20 minutes. On a peut-être la gagnante avec nous. Allô, bonjour.
3: Bonjour.
2: À qui ai-je l'honneur ?
3: Lucilla.
2: Lucilla, tu habites où, Lucilla ?
3: Je suis de Coromandel.
2: Lucilla, tu es gentille. Là, voilà, un peu timide, là. Fais pas ta timide. Qu'est-ce que c'est ? Tu fais quoi dans la vie ?
3: Je suis en fait Operations Controller dans une société de
2: transitaires. D'accord, contrôlée à toi ?
3: Contrôleur.
2: Ouais, contrôleur. Lucilla. Mais c'est bien, ça commence bien. Tu me fais rire, Lucilla. Okay. Lucilla, je te pose une question. Si tu as la bonne réponse, tu repars avec deux billets pour le One Man Show d'Alan Ozone. On y va ?
3: Ok, on y va.
2: Écoute bien. Avec qui Alan anime le Energy Afterworks ? Avec qui Alan anime-t-il le Energy Afterworks ? Est-ce que c'est A, Philippe et JP ? Est-ce que c'est B, Tasnim et Philippe ? Ou bien C, JP et Bruno ?
3: Alors, c'est Philippe et JP.
2: Philippe et JP, ordinateur. Et c'est gagné, bravo Lucilla. Yes.
3: Merci.
2: Je repars avec deux billets pour aller voir le One Man Show d'Alan Ozone.
3: Merci beaucoup.
2: C'est bien. Alors, Alan, comment il est sur scène ? Tu le connais ?
3: Je le connais, je l'ai vu sur scène.
2: Ah, mais il est comment ?
3: Il est bien,
2: les mots Félix, les mots Jelly,
3: Bissa Jelly. En fait, j'ai hâte d'aller au spectacle.
2: Ah, mais c'est génial, c'est gentil, yes. Merci. Alors, Lucilla, tu veux faire un petit coucou à quelqu'un ?
3: Un petit coucou, peut-être à mon époux,
2: Linley. Linley, oui.
3: Probablement sur la route actuellement.
2: Eh bien, oui, écoute-nous, Linley, les yeux sur la route, hein, on te fait coucou. Oui. Et ensuite
3: C'est tout.
2: Et Lucilla, avant de partir, j'ai une petite question pour toi.
3: Yes.
2: Lucilla, quelle est ta radio préférée ?
3: Énergie, bien sûr.
2: Yeah.

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2: On vous accompagne durant votre déjeuner, chers amis. Cette émission est faite pour vous parce que oui, vous pouvez refaire la playlist en allant sur le www.energie.mu et je t'écrire qui je t'ai envie d'écouter, petite dédicace. On va tout passer, on va tout dire, les amis, à l'antenne. Et surtout, n'oubliez pas, si je peux manger, bon appétit.
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1: Que nous propose Dame Nature? Côté météo, 27 degrés à Granby avec quelques averses possibles ce soir et 28 degrés à Port-Louis à Flac. 27 degrés tandis qu'à Flic en Flac, 28 degrés dans le centre, comptez entre 20 et 25 degrés à Coeur-Pipe, comme d'habitude les amis, avec des averses, oui, pour ne pas changer. Et dans le sud, 23 degrés à Souillac avec un ciel nuageux et quelques pluies. Alors faites très attention, hein, la côte du Talais, sortez couvert.
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2: C'est la nouvelle heure de votre émission, le Énergie Lunch. On est des vôtres du lundi au dimanche. À partir de midi, on vous accompagne pendant que vous mangez. Bon appétit à ceux qui mangent actuellement. Bonne digestion à ceux qui finissent manger. Dans un instant, c'est une courte page de réclame. Pleine surprise à venir, les amis. Si vous avez envie d'un hit en particulier, allez sur le www.energie.mu. Il y a une chatbox box là-bas. Je t'écris à ce nom, je t'écris à ce dédicace et qui hit j'ai envie d'écouter. Et je balance tout le live and direct sur Énergie Maurice.
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0: 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Mais puisqu'il y va pas passer une phase difficile, mais il trouve ben, les plaisirs en Australie, comme ce moment, il y a du figure avec comme un bug géant. Ensuite, qui lui n'a encore comme ça, Alan? Qui te pensait, Thomas? Les autres plaisirs dans la vie, des capables d'écouter. Oui, effectivement, Alan, on t'échoue. So, Mars, it's your birthday. Ce que nous allons faire, tout le monde, vous chante un petit coup, vous sing happy, baby, oui, non, barras, li, parce que 14 ans, li, vous êtes act cool. Mars.
1: Et encore une bougie de soufflé. Hein? 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
0: Allez, tiens, ça, c'est nous à la version traditionnelle. Mars, studio, mais nos studios, les amis, nous sentent happy birthday. Mars, allez, 1, 2, 3. Happy birthday to you. 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
0: 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Happy birthday to Eh ben oui les amis, comment se connaît aussi nous n'en pour enfin nous n'avons en ce moment si ce te si ce l'année flie aujourd'hui ou demain ce qu'a envoyé nous Anif à NDF par SMS au 8020 guys et justement c'est notre ami ici qui peut fêter ce l'anniversaire avec nous et comme Amal ça ce te si ce qu'a fait ce l'anniversaire avec Style avec toute l'équipe Énergie Maurice.

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1: Vous êtes dans votre émission Le Énergie Lunch et aujourd'hui c'est un défilé dans les studios encore des gagnants qui viennent prendre ce cadeau. J'adore les amis. L'anniversaire, il y en a beaucoup d'anniversaire cette semaine-ci. Alors n'hésitez pas à vous aussi, ils ont envie de gagner tout plein de cadeaux. Écoutez Énergie Maurice toute la journée, tout plein de cadeaux à gagner. Dans un instant, c'est Trinix qui arrive sur Énergie Maurice.

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1: 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C'est déjà la fin de votre émission, le Énergie Lunch. On a passé un excellent moment ensemble. Merci à ceux et celles qui n'avaient eu message sur le www.energie.mu. On se retrouve demain à partir de midi pour 2 heures d'émission pour le Énergie Lunch. On vous accompagne durant votre déjeuner. Dans un instant, on aura du Robin Schulz et aussi Ina sur Énergie Maurice. Moi, je prends congé de vous juste après. C'est l'émission, le Énergie Zen, présentée par JP qui arrive. Gros bisous à vous. Faites très attention sur la route, les amis. Gros bisous et babillez grâce à ceux de m'exister. Allez, ciao, ciao.
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1: Bon après-midi à tous, vous écoutez le Énergie Zen, l'émission qui accompagne les jeunes à la sortie des classes du lundi au vendredi, de 14 à 16h. Et à quoi s'attendre pendant cette heure de l'émission aujourd'hui? On va parler de l'actualité musicale, d'annonces cinématographiques, mais aussi un petit message intéressant. Tout ça pour vous jusqu'à 16h, mais pour tout de suite, une nouveauté sur Énergie Maurice.
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1: Près d'un an après sa participation à la 13e saison de la Star Academy, Anouk dévoile enfin son premier projet musical intitulé « Ma Peu ». Ce nouveau titre sortira le 25 septembre, accompagné d'un clip. Après avoir pris son temps pour construire son univers artistique, l'ancienne académie

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1: C'est parti pour l'annonce cinématographique dans l'Énergie Zen. Deux mois après sa sortie au cinéma, Hunger Games, Levé de soleil sur la moisson, dévoile une nouvelle bande-annonce. On y découvre davantage le jeune Emich, interprété par Joseph Zada, face au président Snow, joué par Ralph Fiennes. Sélectionné pour participer au 50e Hunger Games, Emich découvre la cruauté du Capitole et décide de se battre pour survivre, mais aussi pour défier le pouvoir en place. Et voilà, c'était tout pour l'annonce cinématographique. Et tout de suite, une nouveauté sur Energy Maurice.
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1: Nouvelle et dernière heure à passer avec vous dans l'Énergie Zen aujourd'hui. À quoi s'attendre? Pendant cette heure, on va parler jeux vidéo et animés, mais pour tout de suite, l'infotrafic.
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1: On commence l'infotrafic dans la capitale aujourd'hui, plus précisément que dans quand c'est le nord, c'est bloqué, quand c'est le sud, c'est bloqué pareil. Et on s'envole maintenant. Et ben le moteur 8, ça avance comme dans du bio dans les deux sens. Et ensuite, rond-point de réduit, ça donne quoi? Quand c'est le direction Moka, c'est légèrement bloqué à l'eau. Bon courage à tout man automobiliste qui est bloqué dans circulation. Pour tout de suite, une nouveauté sur Énergie Maurice.
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1: Annie Mouchard, Way of a Sword, marque le grand retour de la célèbre saga du Capcom, plus de 20 ans après son dernier nouvel épisode. Dans ce jeu d'action au combat de sabre ultra rapide, on incarne Miyamoto Musashi, plongé dans un Kyoto de l'époque et de complètement transformé par une mystérieuse force maléfique. Hormis du légendaire Gauntlet Oni, on devra affronter le Genma, des créatures démoniaques venues d'un autre monde, entre combats sanglants, pouvoirs surnaturels et ambiance de doc fantasy japonaise. Onimusha revient avec une aventure pensée pour les consoles nouvelle génération. Le jeu est disponible depuis le 4 septembre 2026. Et voilà, c'était tout pour l'instant jeux vidéo. Et les hits continuent tout de suite sur Energy Maurice.

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